0: lequel des anges a-t-il jamais un? Assieds-toi à ma droite.
1: Que je sache de tes genoux ton marchepied.
0: Ne sont-ils pas tous des esprits au service de Dieu?
1: En faveur de ceux qui doivent hériter du salut.
0: Épître aux Hébreux, chapitre 2.
1: De peur que nous ne soyons emportés loin d'elle.
0: Et si la parole annoncée par des anges a reçu la foi, et si toutes ces émotions et toutes ces émotions ont reçu un jour pour la solution, comment échappons-nous en nous obligeant à silencer?
2: J'ai envie de

0: qui a tout changé, on a déjà la terre d'une forme d'indépendance pour le Kosovo. Le fait que nous avons proprement pris soin de le nom indépendance pour ne pas irriter Belgrade et donner ainsi une chance.
1: Infectious disease. My mom is so disappointed.
2: I'm not a good human, so tell me.